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1: Bonjour et bienvenue.
0: La classe des CM2 de la Jarne vous souhaite la bienvenue sur Radio Collège pour une expérience scientifique incroyable.
2: Nous avons mené une expérience avec des souris. Aujourd'hui, nous allons vous raconter cette expérience avec Lana,
3: Aïs,
4: Alessia,
5: Tano.
6: Dis-moi, Lana, quelle est la problématique du jour ?
2: La problématique du jour, c'est que l'influence de l'environnement sur la mémoire des souris et leur capacité d'apprentissage. Et toi, Alice, qu'en penses-tu ?
7: Moi, je pense que les souris de l'environnement enrichi vont apprendre plus vite parce que leurs cerveaux sont plus habitués à s'adapter à de nouveaux lieux. Mais dis-moi, Alessia, quelle est la différence entre un environnement enrichi et un environnement standard ?
4: La différence est que le milieu de vie enrichi, c'est que le milieu de vie enrichi, il y a plusieurs jeux, il y a des objets, des cachettes, des tunnels, de la compagnie, etc. qui stimulent l'animal. Et l'environnement standard, c'est le milieu de vie simple avec peu de stimulation et peu de variation pour l'animal.
7: Mais Alice, quelle est la mémoire spatiale ?
0: La mémoire spatiale est la capacité de se souvenir de la position de l'objet ou de lieu dans l'espace. Mais dis-moi, Lana, c'est qui Maurice ?
2: Monsieur Richard Maurice est le créateur de la piscine à souris. Mais dis-moi, Tano, qu'est-ce que c'est la piscine à souris ?
5: La piscine de Maurice, c'est là où on met les souris avec la plateforme de la même couleur de la piscine. Mais Alice, combien de temps est-il dur dans la piscine de Maurice ?
0: Les souris peuvent tenir plus de une minute, sinon elles se noient, donc les scientifiques les enlèvent. Mais dis-moi, Lana, c'est quoi le protocole de recherche ?
2: Le protocole de recherche, c'est qu'on a observé 10 souris, 5 du milieu enrichi et 5 du milieu standard, pour qu'elles apprennent à retrouver la plateforme pendant 5 jours. Elles ont 3 essais par jour.
5: Mais Alessia, quel est le résultat ?
4: Le résultat, c'est qu'une souris du milieu enrichi va plus vite que les souris du milieu standard.
0: Une souris du milieu enrichi va 3 fois plus vite qu'une souris du milieu standard.
2: 3 fois plus vite ?
0: Oui, 3 fois plus vite.
1: C'était Radio Collège.
0: Merci de nous avoir écoutés. C'était la classe de CM2 de La Jarne avec Alice,
2: Lana,
4: Alessia,
5: Tano.
4: Merci à Arthur
5: d'avoir participé
0: à ce projet
5: scientifique.
1: Au revoir.
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2: Bonjour et bienvenue.
3: La classe des CM2 de la Jarne vous souhaite la bienvenue sur Radio Collège pour une expérience scientifique incroyable.
4: Nous avons mené une expérience avec des souris. Aujourd'hui, nous allons vous raconter cette expérience avec Lana,
5: Aïs,
6: Alessia,
7: Tano.
8: Dis-moi, Lana, quelle est la problématique du jour ?
4: La problématique du jour, c'est que l'influence de l'environnement sur la mémoire des souris et leur capacité d'apprentissage. Et toi, Alice, qu'en penses-tu ?
3: Moi, je pense que les souris de l'environnement enrichi vont apprendre plus vite parce que leurs cerveaux sont plus habitués à s'adapter à de nouveaux lieux. Mais dis-moi, Alessia, quelle est la différence entre un environnement enrichi et un environnement standard ?
6: La différence est que le milieu de vie enrichi, c'est que le milieu de vie enrichi, il y a plusieurs jeux, il y a des objets, des cachettes, des tunnels, de la compagnie, etc. qui stimule l'animal. Et l'environnement standard, c'est le milieu de vie simple avec peu de stimulation et peu de variation pour l'animal.
3: Mais Alice, quelle est la mémoire spatiale ?
5: La mémoire spatiale est la capacité de se souvenir de la position de l'objet ou de lieu dans l'espace.
3: Mais dis-moi Lana, c'est qui Maurice ?
4: Monsieur Richard Maurice est le créateur de la piscine à souris. Mais dis-moi Tano, qu'est-ce que c'est la piscine à souris ?
7: La piscine de Maurice, c'est là où on met les souris avec la plateforme de la même couleur de la piscine. Mais Alice, combien de temps est dur dans la piscine de Maurice ?
3: Les souris peuvent tenir plus de une minute, sinon elles se noient, donc les scientifiques les enlèvent. Mais dis-moi Lana, c'est quoi le protocole de recherche ?
4: Le protocole de recherche, c'est qu'on a observé 10 souris, 5 du milieu enrichi et 5 du milieu standard, pour qu'elles apprennent à retrouver la plateforme pendant 5 jours. Elles ont 3 essais par jour.
7: Mais Alessia, quel est le résultat ?
6: Le résultat, c'est qu'une souris du milieu enrichi va plus vite que les souris du milieu standard.
3: Une souris du milieu enrichi va 3 fois plus vite qu'une souris du milieu standard.
4: 3 fois plus vite ?
3: Oui, 3 fois plus vite.
2: C'était Radio Collège.
0: Merci de nous avoir écoutés.
3: C'était la classe de CM2 de La Jarne avec Alice,
4: Lana,
6: Alessia,
7: Tano.
6: Merci à Arthur
7: d'avoir participé
5: à ce projet
3: scientifique.
2: Au revoir.
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1: Au sommaire de notre émission Oxygène, l'invasion fantasmée de Ceuta, le trumpisme à la française, le piège du rendement agricole. Et nous recevrons Sébastien Vitevert, directeur fondateur de l'association Graines de Troc, qui nous expliquera ce qu'est l'association, ses objectifs et leurs actions. L'invasion fantasmée de Ceuta.
2: Des foules de jeunes anonymes trempés, surgis de la mer sur des bouées en plastique, prennent d'assaut la plage. Au cœur de l'été, les médias Bolloré et les réseaux de propagande russes ont passé en boucle les images du chaos de Ceuta, enclave espagnole en Afrique, où 60 000 migrants ont franchi les 30 et 31 juillet une frontière marocaine soudain étrangement poreuse. L'extrême droite française et européenne a ainsi pu rejouer son rêve de la submersion qu'elle fantasme depuis 1973 et le roman « Le Cap des Saints » de Jean Raspail, une vision apocalyptique d'un million de miséreux indiens débarquant en Provence sur des cargos. Sauf que les migrants de Ceuta, territoire hors espace Schengen, et dont les réfugiés doivent justifier de documents en règle pour traverser la Méditerranée, ne verront jamais l'Europe continentale. En 3 jours, la quasi-totalité était déjà repartie au Maroc.
1: 3 jours où l'Europe a paniqué. L'international réactionnaire de l'Américain Trump à l'Argentin Milei, s'engouffrant dans la brèche pour tomber sur le gouvernement socialiste de Pedro Sanchez, bouc émissaire des dilemmes migratoires du continent. L'italienne Giorgia Meloni a été la première à dégainer en réintroduisant des contrôles aux frontières avec l'Espagne. Avec son alliée danoise, la social-démocrate anti-immigration Mette Frederiksen, elle a écrit une lettre signée par 22 des 27 États membres de l'Union européenne dénonçant les régularisations massives de travailleurs immigrés récemment décidées par Sanchez. Bien que non signataire, la France s'est laissée gagner par la nervosité ambiante en annonçant un renforcement des contrôles à ses frontières qui ne subissaient pourtant aucune menace. Des mesures de pur spectacle qui montrent le manque flagrant de lucidité, de solidarité et de sens des priorités au sein de l'UE. Nos dirigeants européens n'ont hélas aucun mal à embrayer sur le discours de peur et de répression porté par l'extrême droite.
0: Mais en revanche, les mêmes dirigeants européens ont de curieux scrupules à nommer ce qui s'est passé à Ceuta. Une attaque hybride ciblant l'un des principaux pays de l'Union européenne, lâchée en rase campagne par ses partenaires, comme lorsque Trump s'acharnait sur l'Espagne en le menaçant de sanctions. Pourtant, un précédent existe. En 2021, 10 000 migrants avaient déjà atteint Ceuta en 2 jours à la faveur d'un relâchement des contrôles par le Maroc sur fond de crise diplomatique avec Madrid au sujet du Sahara occidental. Le royaume de Mohamed VI avait alors revendiqué l'opération de déstabilisation. Mais cette fois, il s'est tu pendant des jours, avant de reconnaître l'existence d'une campagne de désinformation sur les réseaux sociaux visant à faire croire aux candidats à l'immigration que la frontière avec l'Espagne s'était ouverte.
2: Soucieuse de ménager Rabat, l'Union européenne n'a demandé l'ouverture d'aucune enquête. Cet épisode dramatique montre pourtant que, comme avec la Turquie d'Erdogan à sa frontière est, l'externalisation du contrôle migratoire à des régimes tiers soumet l'Europe à des pressions qu'elle ne contrôle pas. Et il démontre aussi à quel point il est facile de semer la zizanie sur le continent européen. Déjà utilisée par la Russie et la Biélorussie, l'arme migratoire demeure un outil de déstabilisation massive, dans un contexte politique obsessionnel, et ce, alors que les arrivées illégales en Europe ont baissé de 55% en 2024-2025 et continuent de décroître en 2027. Avant de voter pour le président de la République française, informons-nous afin de ne pas nous laisser tromper par des candidats peu scrupuleux qui utilisent nos peurs.

0: pas compte. Et voilà.
1: Le trumpisme à la française.
2: Peut-être l'histoire retiendra-t-elle que le trumpisme à la française est né le 7 juillet 2026. En décidant de se porter candidate à la présidence de la République le jour même de sa condamnation par la Cour d'appel de Paris pour détournement de fonds publics, Marine Le Pen a bel et bien rejoint l'international des leaders nationaux populistes qui, de Trump à Netanyahou, en passant par le Brésilien Bolsonaro ou le Britannique Farage, bafouent la morale politique, flétrissent l'état de droit et dévoient la démocratie. Poursuivis à des titres divers par la justice de leur pays, ces démagogues ont en commun de se prétendre victimes d'une chasse aux sorcières et en appellent à la voix du peuple pour défaire un prétendu gouvernement des juges voué à leur perte.
1: Le système a sorti la bombe nucléaire et s'il utilise une arme aussi puissante contre nous, c'est évidemment parce que nous sommes sur le point de gagner les élections, déclarait Marine Le Pen au lendemain de sa condamnation en première instance. 15 mois plus tard, c'est au nom de la liberté de choix de l'électeur que les magistrats de la Cour d'appel ont proportionné sa peine d'inéligibilité pour lui permettre de candidater. Ce scrupule démocratique honore la justice de notre pays, mais Marine Le Pen, elle, en a profité pour relancer son aventure politique et barrer la route à l'opportuniste Jordan Bardella, qui se voyait déjà candidat à sa place. Une condamnation ? Quelle condamnation ? La patronne du RN s'est pourvue en cassation, car il s'agit de clamer son innocence, de repousser l'application de sa peine d'un an d'assignation à résidence avec bracelet électronique et de gagner quelques précieux mois de campagne sans entrave judiciaire.
3: Mais qu'adviendra-t-il quand elle aura épuisé cet ultime recours ? La Cour de cassation entend se prononcer avant le mois d'avril, avec le risque d'une condamnation définitive et d'une exécution de sa peine à quelques semaines du premier tour de la présidentielle. Un scénario que l'intéressé juge irréaliste, s'en remettant à ses avocats pour repousser l'échéance en espérant qu'en cas de victoire, l'immunité présidentielle lui serve de bouclier. Après 15 ans passés à normaliser son image, l'héritière du lépénisme renoue donc avec la brutalité du parti d'extrême droite fondé par son père. En refusant d'admettre ses torts, elle fait peser un risque sur les institutions, car si, par mégarde, elle était en effet élue le 2 mai 2027, quelle serait l'autorité d'une présidente garante de l'indépendance de la justice entrant à l'Élysée sous le coup d'une condamnation définitive pour détournement de fonds publics.
2: Les juges ont placé 50 millions d'électeurs devant leurs responsabilités. Suivront-ils jusqu'au bout Marine Le Pen dans sa fuite en avant comme semble l'indiquer de récents sondages ? La quadruple candidate vante le ticket

s'apprête à recycler le discours de ses précédentes et infructueuses tentatives élyséennes. Même hostilité isolationniste à la construction européenne, même complaisance avec l'impérialisme poutinien, même insensibilité à l'urgence de la transition écologique. Et un seul viatique, la préférence nationale, promesse d'une régression historique de l'état de droit. À mesure que Donald Trump dévisse, il serait bien absurde que notre pays se raccroche à une tentation trumpiste. Heureusement, la campagne ne fait que commencer, mais les électeurs et les électrices que nous sommes ne se laisseront pas duper et n'éliront pas la présidente d'un parti coupable d'avoir détourné, rappelons-le, de l'argent

0: Loire-Atlantique-Nord. Le 21 juillet dernier, la loi d'urgence agricole a été votée alors que les sols subissent ce qui est sûrement la pire sécheresse jamais connue en France. Or, ce texte risque d'accélérer leur épuisement, permettant l'usage du flupyradifurone pour les betteraves et de l'acétamipride pour les noisettes. Deux insecticides jusque-là interdits car jugés dangereux pour la santé humaine et la biodiversité. Les scientifiques étaient pourtant unanimes face à ces pesticides en juillet 2025. Le CNRS, plutôt timide dans ses prises de position, avait regretté l'adoption de la loi Duplomb, qui tentait de réintroduire l'acétamipride, dénonçant une vision court-termiste, un recul majeur pour l'environnement et un mépris des alertes scientifiques. L'Ordre des médecins, encore plus avare dans ses avis, s'était également prononcé contre cette autorisation et même la revue américaine Science a publié en avril une brève appelant les parlementaires français à s'opposer à cette loi.
1: Au-delà des démonstrations scientifiques qui confirment l'augmentation de l'incidence de maladies liées aux pesticides, cancer précoce, troubles de la fertilité, de l'immunité, maladies neurologiques, etc., le calcul budgétaire ne tient pas. Aux États-Unis, les coûts sanitaires de l'utilisation des pesticides atteignent 15 milliards de dollars par an. Et on y évalue les pertes de production à près de 2,4 milliards d'euros après l'utilisation d'un insecticide et ses conséquences sur la biodiversité. Mais aucune étude n'a été réalisée en France. Les coûts de dépollution sont également faramineux. En France, cette fois, le surcoût des traitements des eaux potables à cause des pesticides s'élève à près de 300 millions d'euros chaque année pour les ménages. Et si on voulait traiter l'intégralité des eaux douces, cela représenterait environ 100 milliards d'euros. Il y a un an environ, les opposants à la loi Duplomb pensait avoir remporté une partie décisive après la censure partielle du texte par le Conseil constitutionnel.
2: Sa décision venait clore une séquence politique marquée par l'irruption au balcon de l'Assemblée de la militante Fleur Bretteau, atteinte d'un cancer attribué à l'exposition aux pesticides, puis par une pétition rassemblant plus de 2 millions de signataires. Du jamais vu. Mais pas de quoi déstabiliser les défenseurs de l'acétamipride et d'autres pesticides. Pression sur l'expertise scientifique, aux fonctionnaires poussés vers la sortie, comme Benoît Vallée, directeur de l'Agence nationale de la sécurité sanitaire, organisme indépendant, qui joue un rôle central dans l'évaluation et la régularisation des pesticides en France, et qui a osé dire que la loi Duplomb est une loi funeste. Lobbying enfin dans les couloirs du Sénat. De l'art de faire taire les paroles dissonantes, celles d'un homme et de l'expertise scientifique.
0: Des pressions sur l'expertise scientifique. Un rapport de l'Institut national de recherche pour l'agriculture, l'alimentation et l'environnement ne va pas dans le sens de Duplomb et de la Confédération générale des olenteurs de betteraves. Il démontre qu'il est tout à fait possible pour les producteurs de betteraves, de se passer de l'acétamipride, et pourtant, il va faire l'objet d'une instrumentalisation décomplexée et fausse de la part des défenseurs du pesticide interdit. Lors de la rédaction d'un rapport sur les politiques publiques et de santé environnementale, le Haut Commissariat à la stratégie et au plan, rattaché au Premier ministre, en a fait les frais. Le chapitre pesticides a donné lieu à des exigences picrocholines de la ministre de l'Agriculture au taquet pour faire disparaître les mots qui fâchent, comme pesticides, mais aussi les études jugées inappropriées ou encore tordre les chiffres qui n'étaient pas favorables aux thèses de la FNSEA. Ces pressions sont révélatrices d'une offensive plus large des pro-pesticides et tout ce qui va à l'encontre des intérêts économiques de l'agriculture intensive est attaqué et disqualifié. Un énorme lobbying dans les couloirs du Sénat où des parlementaires, des ministres et des lobbyistes se sont activés dès l'automne dernier pour réintroduire ces deux pesticides.
1: Reste une trace de celui-ci, une photo prise le 2 février 2026 dans une salle du Sénat, où le gratin de la profession agricole au grand complet participe à un événement parrainé par le sénateur Duplon, qui a joué de son entrejambe pour attirer les élus LR et RN. Au centre, Annie Genevard, ministre de l'Agriculture, qui ne s'en est jamais cachée, est favorable au retour de l'acétamipride. À sa droite, le sénateur Laurent Duplon, qui avait déposé une nouvelle proposition de loi visant à réintroduire les deux pesticides, l'acétamipride et le flupyradifurone. Et à sa gauche, le président du Sénat, Gérard Larcher, qui enverra un courrier au président Macron afin que la réintroduction de l'acétamipride soit intégrée à la loi d'urgence en préparation. Autour d'eux, une dizaine de messieurs de la FNSEA. Ne nous trompons pas, les Républicains se fichent totalement de ces deux pesticides et par conséquent de notre santé. Mais, menacés par le Rassemblement national, ils sont prêts à tout pour empêcher les agriculteurs de basculer du côté de l'extrême droite, incarnée par la coordination rurale.
2: La raison de cet acharnement est que l'agriculture française, ses représentants et leurs interlocuteurs au sommet de l'État sont pris au piège d'un modèle productiviste qui se referme sur eux. Dépendant d'un usage massif de substances toxiques, consommant toujours plus de ressources naturelles, de l'eau et des énergies fossiles, pour obtenir de meilleurs rendements, ce modèle a épuisé les sols et la biodiversité qui en étaient les fondements. Et le remettre en question entre en conflit avec des intérêts économiques puissants et des modes d'alimentation auxquels nous avons du mal à renoncer. Pourtant, comme le relève le député écologiste de Charente-Maritime, Benoît Biteau, dans l'interview qu'il nous a accordée et que vous pouvez réécouter en podcast sur Radio Collège 95.9, des solutions existent pour permettre à nos agriculteurs d'être accompagnés financièrement afin qu'ils puissent pratiquer une agriculture raisonnée, respectueuse de notre santé et de la nature.
1: Les députés votent un projet de loi sans référence à l'acétamipride, mais le sénateur Duplon défend sa réintroduction. La majorité de droite le suit et adopte largement le projet de loi d'urgence agricole dans une version nettement modifiée. La ministre de l'Agriculture s'aligne sur le Premier ministre et désapprouve mollement, vu qu'elle est pour leur réintroduction. Seule la ministre de la Transition écologique, Monique Barbu, s'indigne et dénonce un texte qui, en plus d'ouvrir les vannes au stockage de l'eau, s'apparente à une nouvelle loi du plomb. Un cri de colère sans effet puisque le président Macron refusera sa démission du gouvernement. Dans la nuit du 21 juillet, la loi d'urgence agricole est largement adoptée par l'Assemblée nationale avec 296 voix contre 224, grâce au soutien de la droite, du RN et d'une majorité de députés du camp présidentiel et avec l'appui tacite du Premier ministre Sébastien Lecornu. Un an après la censure du Conseil constitutionnel, la victoire est totale pour les défenseurs des pesticides qui ont réussi un spectaculaire coup de force.
0: Notre charte de l'environnement nous préserve en théorie des mauvaises décisions de nos élus. Le principe de précaution, qui y est inscrit, impose de poursuivre les recherches scientifiques et de prendre des mesures adaptées pour en limiter l'usage lorsqu'il existe des risques graves ou irréversibles, comme cela est prouvé pour ces deux pesticides. En effet, dans le cas des pesticides, les enjeux de santé sont trop sérieux pour ne pas y répondre en urgence. Espérons que le Conseil constitutionnel, qui avait censuré partiellement la première loi Duplon en invoquant le droit de vivre dans un environnement sain, et alors qu'il a été de nouveau saisi sur la loi d'urgence agricole, s'en souviendra.

0: Vous êtes toujours dans l'émission Oxygène sur Radio Collège 95.9, votre émission qui vous fait respirer les droits humains autrement. Merci Sébastien Vitevert, directeur fondateur de l'association Graines de Troc, d'avoir accepté notre invitation pour nous expliquer comment fonctionne votre association et ce qu'elle réalise sur l'agglomération de La Rochelle.
1: Bonjour, merci de m'accueillir.
0: Pouvez-vous nous dire en quelques phrases quand et comment est née votre association Graines de Troc ?
1: Graines de Troc, c'est né en 2011 quand il y a eu des logiques sur l'interdiction de l'échange des graines entre agriculteurs. Moi, ça m'a un peu révolté et du coup, je me suis intéressé à la question. Je me suis intéressé à comment accéder à cette biodiversité qui était extrêmement difficile d'accès et j'ai imaginé une plateforme d'échange de graines qui rende accessibles les graines entre jardiniers le plus facilement possible. Voilà, c'est la difficulté d'accès, la gourmandise aussi, puisque c'était une manière d'obtenir des variétés qui me faisaient envie, dont j'avais entendu parler, qui étaient compliquées. Donc c'est pour ça que je me suis engagé dans une action qui, au début en tout cas, me laissait pas entendre que j'arriverais là, qu'on arriverait là.
2: Et pourquoi le troc ?
1: Eh bien, parce que entre les jardiniers, il y a cette pratique qui existe depuis longtemps. Il y a beaucoup de troc de plants, de graines partout en France. Et l'idée, c'était avec ma fibre informatique d'essayer d'apporter un outil à ces jardiniers pour pouvoir troquer entre eux. Et dans l'idée derrière d'entretenir une biodiversité dynamique, collective, citoyenne, avec une petite idée aussi, puisque ça existait déjà des plateformes d'échange, de les rendre plus faciles avec l'introduction d'un jeton entre les échanges. En gros, vous utilisez ce jeton pour pouvoir demander n'importe quelle graine à quelqu'un, et à l'inverse, vous recevez des jetons pour les graines que vous envoyez, et ça facilite les échanges.
2: D'accord, c'est donc un troc à la fois sur les graines, mais aussi sur des jetons qui vous permettent d'échanger avec d'autres, quoi.
1: C'est ça, on introduit une monnaie complémentaire dédiée aux échanges de graines. Moi, ça m'a importé puisque je viens d'un milieu au départ de la finance, et du coup j'ai eu envie et par crainte un peu de notre système monétaire d'informer un peu les gens au travers de cette monnaie complémentaire concrète dédiée aux échanges.
3: Et vous parlez de troc, est-il interdit de vendre des semences ?
1: Alors, il a été longtemps interdit de vendre des semences hors catalogue. Donc, il y a en Europe un catalogue des semences qui permet du coup aux gens de vendre les semences de ce catalogue. Toutes celles qui n'y étaient pas étaient interdites à la vente. Jusqu'en juin 2020, où il y a eu un mouvement citoyen fort qui a échoué à trois reprises, et la troisième a été la bonne. On a pu enfin avoir le droit inscrit de vendre de graines hors catalogue à des amateurs. Par contre, ça reste limité au marché amateur, toujours pas au marché professionnel. Ce qui est un problème. Hein.
2: Et ce catalogue, c'est qui l'établit ?
1: Il y a plusieurs instances agricoles qui ont répertorié ces variétés et qui du coup font entrer ou sortir de ce catalogue des variétés dès lors qu'elles respectent des règles, notamment la DHS, distinction, homogénéité, stabilité, qui sont trois critères que les variétés doivent avoir pour pouvoir entrer dans ces catalogues. Or, sur l'ensemble de ces trois critères, ça ne correspond pas vraiment aux semences qu'on imagine qui soient le plus justement hétérogènes possible pour pouvoir être rustiques, ou non stables parce que justement on veut qu'elles évoluent d'une année à l'autre via le voilà qu'elles puissent s'adapter au climat qui change, s'adapter même au territoire, au terroir et que d'une variété à l'autre elles puissent naviguer un peu quelque sorte dans son environnement et ça c'est justement ça ne rentre pas dans les critères de cette de ce catalogue et c'est pour ça que on milite pour le fait que ces variétés soient disponibles le plus largement possible marché amateur mais aussi au marché professionnel puisque ça va dans une logique d'agriculture plus
3: diversifiée
1: plus plus rustique plus à la main des agriculteurs plus que devoir au contraire amener des pesticides des engrais et tout pour s'adapter à la variété qui nous est donnée plutôt à la variété de s'adapter à notre terroir.
0: Oui, vous remettez les choses dans le bon sens.
1: En tout cas, c'est une volonté effectivement plus très générale sur l'agriculture et puis concrètement nous dans nos jardins, et ben d'avoir le droit de reproduire ces variétés qui nous ont été transmises par des agriculteurs de main en main depuis 10 000 ans et qui ont la possibilité de créer des variétés, la possibilité de les transmettre. Et ça nous semble des droits fondamentaux qui aujourd'hui sont sous le coup d'une loi qui du coup n'invite personne à travailler davantage sur ces variétés-là. Donc, d'où le troc et le petit pied de nez qui est fait pour que on puisse troquer nos variétés et entretenir cette biodiversité, voilà, qui a ce frein énorme réglementaire.
0: Et pourquoi avoir justement choisi d'échanger graines et savoir-faire ? Pourquoi avoir choisi graines ?
1: Eh bien, les graines c'était vraiment une passion qui m'a été transmise par les maraîchers que j'ai rencontrés et qui voilà m'ont donné envie d'avoir cette gourmandise accessible dans mon jardin et ensuite les savoir-faire pour donner de l'autonomie à nos jardiniers pour pouvoir entretenir cette biodiversité la reproduire dans des bonnes conditions et pouvoir se la transmettre tout autant que les graines elles-mêmes la manière de les reproduire. Moi, je pense que c'est un savoir-faire qui est très accessible, qu'on dit être compliqué, avec énormément de difficultés pour un jardinier ou même un maraîcher de reproduire ses propres graines. Alors c'est très long, c'est très voilà, c'est fastidieux. Il y a beaucoup de si on veut refaire toutes nos graines, c'est un temps infini. Mais en tout cas, pour chaque variété, refaire ses graines, ce n'est pas du tout inaccessible. C'est vraiment quelque chose qui est accessible pour le jardinier, pour entretenir une variété qu'il affectionne particulièrement.
0: Ça demande juste de la patience.
1: La patience pour la quantité de graines potentielles qu'il y a dans nos jardins, puisque mettons que un jardinier fasse entre 10 à 50 variétés. 10 variétés, refaire ses graines, c'est faisable. 50, ça demande déjà un peu plus de temps. Si vous voulez l'illustration, venez à l'association le jour où on reçoit les 200 variétés de tomates pour faire les graines. Là, vous verrez la quantité que ça peut représenter de petits gestes à chaque étape, 200 fois. Et donc ce travail qui du coup collectivement, et c'est ça l'idée, hein, c'est que justement en France via une plateforme, chacun fasse un peu ses graines et se les partage et partage le travail.
2: Alors comment fonctionne votre plateforme en ligne? Vous venez de dire quelques mots, mais vous pouvez développer s'il vous plaît.
1: Il suffit de s'inscrire et de mettre les graines qu'on a à disposition. Il faut commencer par mettre des graines à disposition pour pouvoir troquer. C'est pas possible encore d'obtenir des graines sans en avoir soi-même, si ce n'est à les acheter. Et j'invite les gens à acheter des graines à des semenciers qui font le bon travail avec qui ont leur savoir-faire, des variétés intéressantes pour pouvoir partir. C'est un métier qui est en difficulté et qui mérite d'être soutenu par l'achat. Et ensuite de faire la reproduction, voilà, petit à petit, d'abord d'une fleur, ensuite de trois tomates, et puis de se lancer sur le radis, la carotte, le chou. Enfin, en fait, petit à petit, et ça nous gagne hein, le plaisir de faire ça. Et en plus, la facilité que ça apporte après à jardiner, puisque on a une abondance de graines qui vient de nos jardins, et donc ça nous permet très facilement de rater, de en mettre davantage et d'avoir une abondance plutôt que de compter les graines qu'il y a au fond du sachet et qu'on a payé assez cher finalement.
3: Et qu'ont de particulier les graines produites par graines de troc?
1: Alors nous, on produit des graines effectivement pour financer l'association et donc par la vente nous aider à continuer notre travail. On les produit dans un jardin en permaculture, en bio, à Périgny, dans un jardin qui nous est confié par Léa Nature. Et on y fait environ 300 variétés par an de tous légumes et plantes, fleurs confondues, arbres également. On les conduit donc en bio, en permaculture, en Charente-Maritime, à Périgny, et donc elles sont de particulier que elles s'adaptent à ces conditions-là, donc à une agriculture en bio, une agriculture locale de façade océanique et d'un terrain qui est le même terrain que nos jardiniers locaux. Bah, typiquement, ça construit une biodiversité qui fonctionne bien dans nos jardins, qui est adapté à ce qu'on, aux aléas aussi qu'on subit tous localement plus que ailleurs. Donc on construit petit à petit une biodiversité locale intéressante. À côté de ça, bah, c'est aussi des variétés qui sont entretenues par des bénévoles de A à Z, puisque c'est aussi des gens qui nous aident. Il y a des salariés dans l'association qui travaillent, mais des bénévoles interviennent à tous les niveaux, dans la conservation variétale, dans la production, l'itinéraire culturel, le tri, l'ensachage, et même la vente quand il y a des gens qui viennent nous aider. Donc on est vraiment de A à Z sur nos semences.
0: Alors si j'ai un jardin, tout à l'heure vous avez dit je ne peux pas troquer si j'ai pas de graines. Mais j'ai un jardin, pas encore de graines à échanger. Est-ce que je peux venir vous voir quand même pour savoir comment je peux peut-être m'organiser?
1: Alors on a vocation à toujours à apporter du conseil aux gens, limité par l'affluence des autres personnes qui seraient là. Et on est peu avare de nos conseils hein, sur le que ce soit au jardin ou lors des ateliers sur les semences. On invite effectivement les gens à venir pour avoir du conseil, aussi pour trouver du coup les graines qu'on propose et les plants, puisque avant de se mettre directement au semis, on peut avoir encore la facilité de partir des plants qu'on propose. Mais c'est aussi une grainothèque, graine de troc, il y a une petite boîte à graines comme celle qu'on a.
2: On en reparlera tout à l'heure,
1: mais du coup pour les gens qui viennent, en tout cas qu'ils n'hésitent pas à venir fouiller dans la grainothèque pour repartir dans tous les cas avec des graines. Et puis si c'est à l'occasion d'une fête qu'on propose avec des trocs ou des festivités, des ateliers, qu'il y a d'autres personnes qui sont là pour proposer aussi des échanges lors de ces événements.
2: Justement, est-ce que vous pouvez nous parler des ateliers pour que les bénévoles, vos bénévoles de l'association, apprennent à récolter et à reproduire? Je pense que vous avez des ateliers réguliers
1: ou... On a trois ateliers porte d'entrée, je dirais, pour les gens qui veulent venir aider. On a le mardi après-midi où on propose de nous aider sur tout le travail de la serre, donc du semis à l'entretien au repiquage des plants qu'on propose. Donc là, c'est l'occasion d'apprendre les premiers gestes de semis et puis de produire nos plants. Ensuite, il y a le mercredi après-midi où c'est plus autour du travail sur la graine, donc que ce soit le tri, l'extraction, l'ensachage, mais aussi participer, nous aider à la traçabilité qu'est demandée la gestion de tous ces lots, puisque quand je vous parle de 200 variétés de tomates, en fait c'est 300, 400 variétés de lots différents qui passent dans les mains chaque année. Et voilà, on implique en tout cas les gens dans toutes ces étapes-là pour se rendre compte, comprendre, apprendre et aider solidairement, participer collectivement à un entretien qu'on propose. Le jeudi après-midi, c'est au jardin que ça se passe avec Jérôme, entre autres, permaculteur, qui conduit le grand jardin de 1500 m² en permaculture, en bio. Et pareil, les bénévoles sont sollicités pour nous aider à toutes les étapes, la récolte, l'entretien, la taille, le paillage, et puis toutes les étapes qu'on imagine au jardin.

0: sommes toujours dans l'émission Oxygène sur Radio Collège 95.9, qui vous fait respirer les droits humains autrement. Sébastien Witwer, pourquoi vous êtes-vous engagé dans l'association Graines de Troc? Pouvez-vous nous expliquer le concept des grainothèques?
1: Alors moi, je me suis engagé par passion pour les semences, par respect de cette biodiversité cultivée que j'ai trouvée délaissée par le monde agricole et que il me semblait nécessaire qu'on agisse pour éviter de continuer cette perte de biodiversité cultivée. On a perdu 90% de notre biodiversité cultivée, accessible du moins à tout le monde. Et du coup, les grainothèques, c'était aussi une action qu'on a menée avec les Incroyables Comestibles en partenariat pour pouvoir partager nos graines très simplement via une boîte en carton sur laquelle on a appelé les semences à partager. Et chacun est libre de venir déposer ou prendre des graines dans cette boîte. On l'a déposée la première à La Rochelle, à la Petite Marche ou à la médiathèque de Lagorre. Et très vite, ça s'est amplifié, ce mouvement, et ça a dépassé le cadre large de La Rochelle. Et on compte aujourd'hui, 13 ans après, 1200 grainothèques en France et d'autres ailleurs en Europe, qui ont suivi sur le principe, en tout cas, de l'échange citoyen comme ça. Et une dans le dictionnaire aussi, dont on est assez fiers, en inventant le mot. Et c'est une manière, du coup, de faire un focus sur ces graines dans les médiathèques et de pouvoir parler de ces sujets-là.
2: Et pourquoi l'association a-t-elle ses serres à Périgny?
1: Alors nous, on cherche à ce que l'association puisse poursuivre son travail avec quelques salariés, et donc il faut qu'on ait des moyens pour ça. Et donc la vente de graines, la vente de plants, c'est une manière pour nous de mettre en avant cette biodiversité, de la rendre accessible et de permettre au passage de faire vivre l'association. C'est vraiment aussi, pour soutenir l'association, une manière de trouver cette biodiversité et de venir vers nous.
3: Pouvez-vous nous expliquer ce qu'est la permaculture? Vous en avez parlé plusieurs fois. Et disons aussi, qu'est-ce que c'est qu'un jardinage permacole?
1: Graines de Troc, c'est très lié à la permaculture parce que c'est en soi le design que j'ai dû créer dans ma formation, c'était de la graines de Troc. On peut appliquer la permaculture à des projets aussi. C'est assez large, c'est une manière de réfléchir et des méthodes pour faire en sorte de travailler collectivement en encourageant le soin à la biodiversité, le soin à la terre, mais aussi prendre en considération les hommes qui travaillent et établir un partage, on dit, entre la terre et les hommes, en considération de la nature. Après, on fait des formations à la permaculture, du coup, et des grandes formations de 2 jours, des petites formations d'une journée. Le 31 octobre, on fait une formation jardinage permacole d'une journée. Ensuite, les formations en permaculture sont les 2 fois par an, notamment le premier week-end de juillet et le dernier week-end de janvier.
0: Pouvez-vous nous dire quelles sont les prochaines actions de Graines de Troc?
1: Nos actions à l'association sont assez diverses. On propose des portes ouvertes pour que les personnes viennent à notre rencontre sur des temps forts, notamment sur les moments, sur les arbres, sur les implantations automnales. Portes ouvertes automnales auront lieu le 14 novembre à l'association. Après, on a d'autres, donc cette formation jardinage permacole le 31 octobre. On a une action particulière avec la médiathèque de Michel Crépeau, où le 6 novembre, on propose un atelier sur les semences qui sera voué à être tous les mois à la médiathèque. Donc, le dernier jeudi du mois, à la médiathèque, on compte réaliser un atelier sur les graines avec le public Rochelet. Et puis ensuite, il y aura le marché de Noël à La Matière, où on sera content de pouvoir changer les cadeaux traditionnels avec des cadeaux plaisants. plan de biodiversité.
3: Sébastien, quelles sont les actions pédagogiques que Graines de Troc mène dans les collèges, dans les lycées ?
1: En fait, depuis pratiquement le début, on a été très sollicité par les enseignants pour présenter cette biodiversité et même la mettre en œuvre. On a créé des jardins dans les écoles à La Rochelle, même des mini-fermes par moment. Et donc c'est une action qu'on poursuit de la crèche, je dirais, jusqu'à les grands enfants à l'EHPAD, où on peut intervenir sur plein de sujets autour du jardin, des graines et de la biodiversité. Et on a à cœur de transmettre ça entre semer des graines dans les têtes des enfants.
2: Et quel message souhaiteriez-vous laisser à nos auditrices et à nos auditeurs, enfin ?
1: Qu'il ne faut pas baisser les bras face à ce changement climatique. Il y a plein de manières de s'adapter avec des méthodes intelligentes qu'on propose et qui ont fonctionné. On a réussi à se sortir de ces fortes chaleurs avec succès. C'était pas incroyable, mais on a réussi à trouver des ressorts en encourageant la vie du sol, en faisant un paillage, en faisant grimper nos plantes, en plantant des arbres et en faisant revenir la biodiversité qui est importante chez nous à l'heure où on parle des pesticides qui détruisent tout ça. Et j'invite les gens à changer peut-être les habitudes de travail de sol pour observer comment la nature réagit bien, les sols réagissent bien à l'encouragement de cette biodiversité par l'apport de paillage. Imiter la forêt, en fait, c'est un peu l'idée de la permaculture de manière globale. Et une belle manière, je trouve, d'envisager l'adaptation que de faire revenir la forêt dans nos jardins et dans nos villes.
3: Sébastien, merci de votre participation à notre émission. Merci de nous avoir partagé vos valeurs, à savoir le respect de notre patrimoine commun, transmis graine par graine, de génération en génération, grâce auquel l'humanité s'est toujours nourrie. Nous espérons que votre intervention permettra à nos auditrices et auditeurs de participer activement avec vous à partager l'abondance de la nature, et notamment les graines, dont la production est particulièrement prolifique. Merci.
1: Merci beaucoup pour cet espace.
2: 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Un grand merci à Anne-Laure qui rejoint l'équipe Oxygène et qui assure aujourd'hui le côté technique de l'émission, prise de son et montage. Nous lui souhaitons la très bienvenue. Nous vous donnons rendez-vous le 13 novembre pour notre prochaine émission Oxygène. Et d'ici là, prenez soin de vous. À bientôt.

0: un immense plaisir pour moi de vous retrouver sur Radio Collège pour ce rendez-vous avec la musique pop rock de ces 60 dernières années. Pop rock attitude, c'est aussi l'extenoplay. Retour aujourd'hui sur la carrière musicale de Gaëtan Roussel.
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0: toutes et à tous, Alexis avec vous pour ce rendez-vous hebdomadaire avec la musique pop-rock de ces 60 dernières années. Notre 215e émission nous replonge aujourd'hui dans la carrière de Gaëtan Roussel par la séquence Extended Play, et ce à l'occasion de son 54e anniversaire. Cette voix singulière, moteur du renouveau rock français et pilier aussi des groupes Louise Attaque et Tarmac, l'occasion de se replonger dans sa carrière discographique, des débuts fracassants de Je t'emmène au vent ou Ton invitation, au titre plus méconnu comme Tu ne dis rien. Cette sélection permet de mesurer un parcours exceptionnel entre Louise Attaque, Tarmac et bien entendu sa propre carrière solo, couronnée de 7 victoires de la musique et plus de 5 millions de disques vendus. Comme chaque semaine, Frenchitude s'intéressera aux talents venus d'autres coins de la francophonie, particulièrement la Belgique, le Québec et la Suisse, même si c'est pas toujours en français. Et puis, propre attitude, ce sont aussi les revivals ou les artistes oubliés des playlists et des radios. Aujourd'hui aussi, dans un instant, la séquence Vinyl Story avec l'histoire d'un album qui fête précisément aujourd'hui ses 40 ans. D'abord, vous désannoncez le titre de Paul Simon que nous écoutions à l'instant parce qu'il s'agit précisément aujourd'hui de son 85e anniversaire. Après sa séparation du duo Simon & Garfunkel, il se confirme comme artiste solo avec un deuxième grand album personnel, un album nettement plus ambitieux et commercial que Paul Simon, son premier, si There Goes Raymond Simon, dont on va écouter tout de suite un extrait. L'album se classera d'ailleurs deuxième aux États-Unis, quatrième au Royaume-Uni. Le titre Kodachrome, enregistré avec le légendaire Muscle Shoals Rhythm Section, donne au titre aussi un groove assez particulier, caractéristique. Le titre sera d'ailleurs interdit aussi des antennes de la BBC en raison de la promotion d'une marque déposée, Kodachrome. Ça ne dira peut-être rien aux plus jeunes, mais c'était une marque de pellicule couleur photographique à l'époque, ce qui explique aussi son absence du marché britannique comme simple, mais publié en phase B de Take Me to the Mardi Gras. Et aujourd'hui, à 85 ans, Paul Simon reste particulièrement actif sur scène avec un tour, Quiet Celebration Tour, consacré notamment à Seven Palms, son dernier album qui était sorti en mai 2023, et aux autres classiques de son répertoire. Il était passé au Grand Rex à Paris, c'était début mai dernier.
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0: Le 13 octobre 1986, il y a exactement 40 ans, Berlin publiait Country and Pray, son quatrième album studio. Un anniversaire étonnant, car ce disque arrive au moment précis où le groupe californien connaît son plus grand succès, Take My Breath Away, écrit par Giorgio Moroder et Tom Whitlock pour le film Top Gun, qui vient de devenir un immense succès mondial. Berlin s'était formé à Los Angeles à la fin des années 70 autour de la chanteuse Terry Nunn, du bassiste et compositeur John Crawford et du claviériste David Diamond. Leur musique avait d'abord mêlé New Wave, synthétiseur et pop électronique, mais pour Country and Play, le groupe cherche à durcir son approche. Le producteur Bob Ezrin, connu notamment pour son travail avec Alice Cooper et Pink Floyd, apporte davantage de guitare et une dimension rock. David Gilmour participe d'ailleurs à la guitare sur l'album, aux côtés notamment d'Elliot Easton, The Cars et de Ted Nugent. Le contraste est assez saisissant, le disque contient Take My Breath Away, produit par Giorgio Moroder, mais le reste de l'album s'éloigne nettement de cette ballade. Like Flames, Trash ou Will I Ever Understand You montre un Berlin plus nerveux, plus rock, avec toujours les claviers et la voix de Terry Nunn au premier plan. Pourtant, le public ne suit pas. Country and Pray atteint la 32e place au Royaume-Uni et la 61e aux États-Unis, loin des performances de Love Life. L'album est certifié argent au Royaume-Uni, mais son accueil commercial reste très décevant. Et l'ironie totale, Take My Breath Away atteint la première place aux États-Unis et au Royaume-Uni, remporte l'Oscar de la meilleure chanson originale de bande de film et devient l'un des grands titres associés au cinéma des années 80. Mais ce succès provoque aussi des tensions. John Crawford et plusieurs membres du groupe reprochent à ce titre de ne pas avoir été écrit par Berlin. L'année suivante, le groupe se sépare. 40 ans plus tard, Country and Pray est donc le disque d'un moment suspendu. Celui où Berlin touche au sommet avec un titre venu du cinéma, tout en enregistrant l'album qui va précipiter sa disparition. Tout de suite, la bande originale du film Top Gun et le titre Take My Breath Away de Berlin.

Gaëtan Roussel naît le 13 octobre 1972 à Rodez dans l'Aveyron. Il passe son adolescence à Châtillon-sur-Loire, puis poursuit ses études à Paris dans l'architecture et l'urbanisme. Mais la musique prend rapidement une place beaucoup plus importante. Au lycée en forêt de Montargis, Gaëtan Roussel rencontre Robin Faix, qui joue de la basse. Les deux garçons partagent le même goût pour le rock et commencent à jouer ensemble. Alexandre Margrave, rencontré dans un internat de Montargis, les rejoint à la batterie. En 90, ils forment Caravage, avec David Antoniou à la guitare. Pendant 4 ans, Caravage se fait les dents, loin des grandes scènes, dans les bars, les salles de fête et les foyers ruraux. Les débuts sont plutôt modestes. Une cassette enregistrée dans la cave d'Alexandre Margrave ne se vend qu'à 8 exemplaires, dont 6 à la famille. David Antoniou quitte ensuite la formation, mais reste proche du groupe et devient ingénieur du son. Les trois musiciens recherchent alors un violoniste. Arnaud Samuel répond à leur annonce et apporte immédiatement une couleur nouvelle. En 1994, le Quintuor installé à Paris abandonne le nom de Caravage et devient Louise Attack, avec une référence assumée à Louise Michel et au groupe américain Violente Femme. La formation commence alors à se construire une réputation par les concerts, avec Gaëtan Roussel au chant et à la guitare, Robin Faix à la basse, Alexandre Margrave à la batterie et Arnaud Samuel au violon. Le printemps de Bourges 95 constitue un moment décisif. Le groupe attire l'attention du label Atmosphérique et travaille avec Gordon Gano, chanteur et guitariste Violente Femme, et Warren Brulegg, qui produisent leur premier album. Enregistré au studio ICP de Bruxelles, Louise Attack, le premier album éponyme, paraît le 22 avril 97. La radio reste d'abord prudente, mais les concerts et le bouche à oreille font leur travail. Avec « Je t'emmène au vent » et plusieurs autres titres du disque, le groupe passe rapidement des petites salles à un public de plusieurs millions de personnes. L'album finit d'ailleurs par dépasser les 2,8 millions d'exemplaires vendus chez nous, un record pour un groupe de rock français.

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0: la droite.
1: Après l'explosion commerciale du premier album, Louise Attaque doit maintenant affronter un problème inattendu. Comment donner suite à un tel phénomène sans simplement refaire le même disque? Gaëtan Roussel, Robin Feix, Alexandre Margrave et Arnaud Samuel prennent leur temps et continuent de défendre leur répertoire sur scène jusqu'à l'automne 99. Leur deuxième album, comme on a dit, paraît le 14 janvier 2000 chez Atmosphérique, toujours avec Gordon Gano, chanteur et guitariste de Violent Femmes, à la production, accompagné cette fois de Ryan Brulick. Le disque entre directement à la première place du classement français. Il reste beaucoup plus sombre et posé que son prédécesseur. Gaëtan Roussel élargit aussi son travail d'écriture et de production. Sur ce nouvel album, Louise Attaque invite notamment David Eugene Edwards, chanteur et guitariste de 16 Horsepower, qui intervient à l'accordéon, Philippe Théboul, percussionniste de La Mano Negra, et François Breud, qui prête sa voix à la plume. Le public répond encore présent, même si les chiffres n'atteignent plus ceux du premier album. La plage, comme on l'a dit, se classe numéro 1 chez nous et reste 76 semaines dans le classement des albums. Il obtient surtout la victoire de la musique de l'album rock de l'année en 2001. Mais cette nouvelle période est aussi celle d'une fatigue qui s'installe. Après plusieurs années à vivre sous une pression considérable, les quatre musiciens décident en 2001 de mettre Louise Attaque en sommeil. Gaëtan Roussel et Arnaud Samuel choisissent alors de poursuivre ensemble avec Tarmac, tandis que Robin Feix et Alexandre Margrave forment de leur côté Ali Dragon. Cette séparation n'efface donc pas le groupe, elle ouvre simplement une nouvelle étape dans leur parcours de quatre membres.

Après la parenthèse de Louise Attaque, Gaëtan Roussel choisit donc de poursuivre l'aventure avec Arnaud Samuel sous un nouveau nom, Tarmac. Le projet prend forme en 2001 autour des deux musiciens, rejoint par Philippe Almosnino à la guitare, Joseph Dahan à la basse et à la contrebasse et au clavier, ainsi que Ivo Abadi à la batterie. Sur scène, Pierre Dubost tient également la basse. Cette nouvelle formation permet à Gaëtan Roussel de travailler autrement, avec des arrangements plus dépouillés et une écriture qui laisse davantage de place au texte. Le premier album, L'Atelier, paraît en octobre 2001 chez Atmosphérique. Gaëtan Roussel signe tous les textes et participe à la composition de l'ensemble du répertoire, à l'exception de La Ballade des gens qui sont nés quelque part, reprise de Georges Brassens. L'enregistrement se fait au studio du Manoir, avec notamment David Anthony à la trompette sur deux titres. L'accueil est favorable et le disque approche les 100 000 exemplaires vendus au terme de sa première année d'exploitation. La tournée transforme progressivement Tarmac en véritable groupe de scène. Les musiciens qui accompagnent Gaëtan Roussel et Arnaud Samuel apportent de nouvelles idées et cette expérience modifie profondément la suite du projet. Lorsque vient le moment d'enregistrer le deuxième album, la formation travaille donc avec une section rythmique plus présente. L'album Notre Époque paraît en 2003 et devient le sommet commercial de Tarmac, jusqu'à atteindre la 13e place des classements chez nous. Gaëtan Roussel y reste au centre de l'écriture, tandis qu'Arnaud Samuel élargit son rôle instrumental avec le violon, l'alto et le piano. Le disque est enregistré au studio Ferber et propose une matière plus dense, nourrie par les expériences accumulées sur scène. Les deux musiciens explorent aussi la poésie de Fernando Pessoa et de Walt Whitman, qui trouve sa place dans plusieurs textes. Cette évolution montre aussi surtout que Gaëtan Roussel ne cherche pas simplement à prolonger la formule de Louise Attaque. Il profite de Tarmac pour ouvrir une nouvelle voie, plus large dans les arrangements et plus libre dans l'écriture.

Après cette parenthèse de quelques années, Louise Attaque reprend vie au début des années 2000. Gaëtan Roussel, Arnaud Samuel, Robin Fex et Alexandre Margrave ne se quittent jamais vraiment de vue. Ils assistent au concert des projets formés pendant leur séparation et gardent le contact. Puis, en 2003, l'envie de rejouer ensemble devient concrète. Les quatre musiciens se retrouvent notamment dans le Luberon pour travailler pendant une quinzaine de jours et repartent avec de nouvelles compositions. Pour ce retour, Louise Attaque choisit Mark Platy, producteur américain, déjà remarqué pour son travail avec David Bowie, The Cure, Alain Bashung et les Rita Mitsuko. Une partie de l'enregistrement se déroule à New York, au studio Electric Lady. Le groupe ouvre davantage ses arrangements aux sonorités électroniques, au reggae et à une approche plus pop. L'album, à plus tard Crocodile, paraît le 5 septembre 2005 chez Atmosphérique. Avec ses 18 titres, c'est leur troisième album. Il marque un nouveau départ après la période Tarmac et Ali Dragon. Le disque connaît immédiatement une belle réception commerciale. Il atteint la deuxième place du classement chez nous et y reste pendant 72 semaines. Il se classe également deuxième en Belgique et septième en Suisse. Plusieurs titres sont exploités en 45 tours, dont « Si c'était hier », puis « Depuis toujours », qui atteint la 41e place chez nous. La tournée qui suit prend une dimension internationale. Louise Attaque joue notamment en Russie, en Inde et en Amérique du Nord, preuve que le public dépasse désormais largement les frontières hexagonales. En novembre 2006, le groupe publie ainsi un disque et une vidéo de concert et organise à Bercy un festival avec Tête Raide et Violente Femme. Cette nouvelle période confirme surtout que les quatre musiciens ont retrouvé une vie commune, mais elle ne dure pas indéfiniment. Après cette aventure, chacun commence progressivement à reprendre son propre chemin.

0: de s'arrêter.
1: Après Tarmac, Gaëtan Roussel ne se contente pas de reprendre sa place au sein de Louise Attaque. Les années 2000 lui permettent aussi de se devenir un auteur et un producteur recherché. En 2008, il participe à l'écriture et à la réalisation de Bleu Pétrole, le dernier album studio d'Alain Bachung. Cette rencontre compte beaucoup dans son parcours. Gaëtan Roussel explique ensuite qu'Alain Bachung lui apprend à travailler autrement, à avancer sur un nouveau morceau en préservant l'idée première. Il écrit aussi pour Vanessa Paradis et Rachid Taha et compose les musiques de films Louise Michel et Mammouth. Cette expérience nourrit une nouvelle envie, celle de travailler sous son propre nom. Gaëtan Roussel commence par préparer Ginger en 2009 et présente ses nouveaux morceaux au Transmusical de Rennes en décembre de la même année. L'album paraît le 15 mars 2010 chez Barclay. Il réunit notamment Joseph Dahan à la basse, à la guitare, Benjamin Lebeau au clavier et à la programmation, René Scroggins du groupe ESG aux voix et Gordon Vano de Violent Femme. Tim Godsworthy participe également à la production. L'album Ginger marque un changement net de couleur musicale. Les guitares héritées du rock de Louise Attaque laissent davantage de place au clavier, au rythme électronique et aux arrangements de studio. Le premier extrait devient un succès, tandis que l'album atteint la 7e place des ventes chez nous et obtient une certification de disque d'or avec plus de 200 000 exemplaires vendus. Surtout, Gaëtan Roussel reçoit 3 victoires de la musique en 2011, interprète masculin, album rock et album de l'année. Il poursuit cette trajectoire avec Orpailleur en 2013, puis Trafic, le 28 septembre 2018. Ce troisième album est enregistré entre Paris et Los Angeles et fait intervenir notamment Jonas Mirin, Justin Stanley, Demi et Antoine Gaillet. Gaëtan Roussel y retrouve aussi Vanessa Paradis pour un duo. Le disque atteint la 18e place du classement chez nous. En quelques années, l'ancien chanteur de Louise Attaque est donc devenu une artiste capable de passer du groupe à la production, de l'écriture pour d'autres interprètes, à une création personnelle beaucoup plus large.

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En 2001, Gaëtan Roussel change encore de direction avec Est-ce que tu sais, son quatrième album solo. Le disque paraît le 19 mars et marque un retour à une écriture beaucoup plus dépouillée, largement construite autour de la guitare acoustique. Une partie des morceaux naît pendant le premier confinement, dans un contexte où les concerts sont à l'arrêt et où Gaëtan Roussel travaille seul sur les maquettes. Pour leur donner leur forme définitive, il fait notamment appel à Adrian Utley, guitariste de Portishead, et Clive Deamer, le batteur du même groupe. Cette période ne signifie pas pour autant un retrait de la scène musicale. Gaëtan Roussel multiplie au contraire les collaborations. L'album accueille Alain Souchon sur Sans Sommeil et Camélia Jordana sur La Photo. Il travaille également avec Daniel Auteuil, dont il accompagne ses premiers pas dans la musique en assurant les arrangements de l'album Si vous m'aviez connu, paru en septembre 2021. Cette collaboration se prolonge ensuite sur scène, puis avec un deuxième album de Daniel Auteuil en 2023. L'album Est-ce que tu sais de Gaëtan Roussel existe d'abord avec 11 titres, puis bénéficie en octobre 2021 d'une édition enrichie de 3 morceaux supplémentaires. Cette nouvelle version accueille notamment une seconde, ou La vie entière, qui apporte une tonalité plus lumineuse à l'ensemble. L'album confirme surtout une nouvelle étape dans l'écriture de Gaëtan Roussel. Après les sonorités électroniques de Ginger et Traffic, il revient à la guitare et à des mélodies plus directes. Parallèlement, Louise Attaque reprend progressivement vie. En avril 2022, le groupe célèbre les 25 ans de ce premier album avec 6 concerts gratuits à l'Élysée-Montmartre. Gaëtan Roussel, Arnaud Samuel et Robin Feix travaillent ensuite à partir des maquettes préparées dans le studio installé chez Arnaud Samuel à Arles. Nicolas Musset rejoint la formation à la batterie et les 4 musiciens enregistrent Planète Terre en seulement 25 jours à la Fred Soussen. Chet Blake, producteur connu notamment pour son travail avec U2, The Black Keys et Peter Gabriel, en assure le mixage.

Après Planète Terre, Louise Attaque poursuit l'aventure avec une formation désormais composée de Gaëtan Roussel, Robin Feix, Arnaud Samuel et Nicolas Musset à la batterie. Le retour de 2022 s'inscrit dans les célébrations des 25 ans du premier album, avec des concerts très suivis, puis une nouvelle tournée. Planète Terre devient ainsi le cinquième album studio de Louise Attaque après Anomaly et confirme que le groupe n'est plus simplement dans la nostalgie de ses débuts. En 2024 paraît Amour, enregistré sur scène, puis en septembre 2025, une compilation best-of rassemble 36 titres sur une édition double. Louise Attaque compte surtout 4 victoires de la musique. Groupe de l'année en 99, album rock pour Comme on a dit en 2001, album pop rock pour À plus tard Crocodile en 2006 et album rock pour Anomaly en 2017. Mais Gaëtan Roussel ne se limite jamais à Louise Attaque. Après Est-ce que tu sais, il publie en 2023 Éclectique, un projet entièrement construit autour de rencontres avec d'autres artistes, avant de revenir à une formule beaucoup plus personnelle avec son 6e album solo, Marjolaine, sorti le 14 novembre 2025. Ce disque atteint la 7e place chez nous et Marjolaine connaît une nouvelle édition en mai 2026 avec des titres supplémentaires. Gaëtan Roussel reste également présent sur scène avec une importante tournée française et continue les collaborations, comme le montre notamment Soon, enregistré avec Moziman autour d'une nouvelle lecture de Help Myself. À ce jour, aucun nouvel album studio n'est officiellement annoncé après Marjolaine. Il serait donc prématuré d'avancer une date de sortie. L'hypothèse la plus probable est celle d'un nouveau projet après cette période de tournée, probablement à partir de 2027 ou 2028, mais sans calendrier confirmé. Et l'évolution pourrait encore surprendre, car le parcours de Gaëtan Roussel montre une alternance constante entre groupes, travail en solitaire et collaboration. Son bilan donne la mesure du chemin parcouru. 7 victoires de la musique, dont 3 en solo, et 4 avec Louise Attaque, plus de 5 millions de disques vendus, 2 albums certifiés diamants, 2 certifiés platine et plusieurs certifiés or. À cela s'ajoute son rôle d'auteur et de producteur auprès d'Alain Bachung sur Bleu Pétrole, récompensé aux victoires de la musique en 2009. En ce 13 octobre 2026, Gaëtan Roussel fête ses 54 ans, avec derrière lui plus de 3 décennies de création, plusieurs vies musicales et une place durable dans le paysage du rock français. Et cette longévité tient peut-être à une chose simple. Depuis Louise Attaque jusqu'à Marjolaine, Gaëtan Roussel n'a jamais cessé de chercher une nouvelle manière d'avancer.

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Toujours sur Pop Rock Attitude, Radio Collège, avec un anniversaire, celui d'Henri Padovani. Son nom vous dira peut-être rien, mais c'était le premier guitariste aussi du groupe de Police à ses tout débuts. Il sera remplacé en août 1977 par Andy Summers, bien plus connu, à côté de Stewart Copeland et de Sting. C'est une rencontre décisive d'ailleurs pour le groupe qui transforme progressivement le trio punk naissant vers une formation beaucoup plus ambitieuse. Le premier album Outlanders d'Amour sort en novembre 1978 et est enregistré dans des conditions plus qu'artisanales dans le Surrey Sound Studio avec du matériel d'occasion et un studio installé dans une maison. Can't Stand Losing You, chanson de Sting sur une rupture amoureuse poussée jusqu'à l'idée du suicide, devient le premier titre du groupe à entrer dans le classement britannique. La pochette originale montre d'ailleurs Stewart Copeland pendu au-dessus d'un bloc de glace fondant, provoquant quand même une interdiction de diffusion à la BBC, ce qui contribue paradoxalement d'ailleurs à attirer l'attention sur ce disque. Lors de la première prestation télévisée du groupe au Old Grey Whistle Test, Sting porte alors d'énormes lunettes après un accident avec une bombe de lac qui lui a nécessité aussi un passage à l'hôpital. Le succès véritable arrive avec la réédition en 79 qui atteint la deuxième place britannique. Alors de Police se prépare une grande carrière qui mènera jusqu'à 5 albums puisque le groupe se sépare en 1983 mais s'est reformé pour l'objet d'une tournée mondiale en 2007 et 2008. Aujourd'hui, aucune nouvelle activité n'est annoncée. Can't Stand Losing You, donc extrait de l'album Outlanders d'Amour, l'album du groupe Police. On leur avait consacré d'ailleurs le 31 décembre notre séquence Extended Play 31 décembre 2024 et réécouté sur le site radiocollège.fr via la page de l'émission. Le 3 septembre, nous avons publié la liste alphabétique de toutes les séquences Extended Play avec la possibilité de retrouver le lien d'écoute. La semaine prochaine, notre séquence mettra à l'honneur Tom Petty à l'occasion de la commémoration de son 76e anniversaire. C'est le rocker authentique mais aussi le chroniqueur de l'Amérique. Dans deux semaines, ce sera au tour de Porcupine Tree, le rock progressif atmosphérique, à l'occasion du 59e anniversaire de Steven Wilson, le génie du prog moderne. On poursuit tout de suite avec Roy Orbison. Après une première carrière exceptionnellement brillante au début des années 60, puis une longue période de déclin commercial. C'est son retour spectaculaire à la fin des années 80, au premier plan grâce notamment aux reprises de ses chansons In Dreams dans Blue Velvet et à son intégration dans le Traveling Wilburys aux côtés de Bob Dylan, de Tom Petty, Jeff Lynne et de George Harrison. Son album Mystery Girl, son premier album entièrement inédit depuis 1979, est conçu comme un grand retour pour lui. You Got It, une des plages principales, est écrit avec Jeff Lynne et Tom Petty, ses deux partenaires des Traveling Wilburys, enregistré en avril 88 dans le garage de Mick Campbell, le guitariste des Heartbreakers, à Los Angeles, tout ça. Roy Orbison n'interprète publiquement ce titre qu'une seule fois en playback au Diamond Awards Festival à Anvers. C'était le 19 novembre 88, 17 jours avant sa mort. Il nous quittait effectivement d'une crise cardiaque le 6 décembre 88 à seulement 52 ans. Sans connaître le succès posthume de You Got It, son premier top 10 américain de

Mark Benson avec le You Got It, extrait de son 22e album Mystery Girl, qui sortait en janvier 1989. Un anniversaire tout de suite, celui de Chris Farlow. Il fête précisément ses 86 ans. Son début de carrière, c'est dans le Skiffle avec John Henry Skiffle Group, puis les Thunderbirds, c'est la première reprise du R&B américain. Il rencontre alors Andrew Logue Oldham en 65 et signe chez Immediate Records, ce qui lui ouvre d'ailleurs la collaboration déterminante avec un certain Mick Jagger. Mick Jagger et Keith Richards écrivent alors pour lui Out of Time en pensant spécifiquement à sa voix, après son succès modeste avec Think. L'enregistrement avec notamment Jimmy Page à la guitare, Andy White à la batterie et un imposant arrangement de cordes d'Arthur Greenslade donne à cette reprise une dimension plus dramatique que la version des Rolling Stones parue elle en 1966 sur l'album Aftermath. Out of Time devient son seul numéro 1 et son immense titre signature avec une semaine au sommet des parades britanniques. Chris Farlow retrouve ensuite Colosseum, puis Atomic Roaster et multiplie les projets blues et jazz rock sans jamais retrouver un succès comparable en simple.

Chris Farlow est toujours actif dès 86 ans. Il reste notamment membre de Colosseum et qui poursuit ses tournées aux côtés de Clemson et de Mark Clark. Ray Cooder, tout de suite à venir. Et en 1964, il fonde Rising Sun avec Taj Mahal. Sa carrière aussi, il est musicien de studio auprès de Captain Beefheart, de Randy Newman, de Neil Young, mais aussi de Rolling Stones. Son album Bop Till You Drop, son huitième d'ailleurs, sort en juillet 79. Il marque un tournant technologique. C'est le premier album d'un artiste majeur enregistré 100% en numérique sur un système 3M 32 pistes. Le titre Little Sister, dans un instant, devient aussi son premier véritable tube et sa reprise la plus connue d'une composition de Doc Pomus et Mort Schumann qu'avait immortalisé en premier enregistrement en 1961 un certain Elvis Presley. Alors son album lui-même est presque entièrement constitué de reprises, de classiques, de R&B et de rock'n'roll. Ray Cooder assure lui-même la production. Ensuite, il poursuit une carrière éclectique entre ses racines américaines et musique du monde et du cinéma. On se souviendra sans doute de Paris, Texas en 1984, qui devient une de ses œuvres les plus emblématiques. Au total, dans sa carrière, il obtient 6 Grammy Awards, notamment pour ses collaborations avec Ali Farka Touré et le projet Buena Vista Social Club.

Attitude s'ouvre ici en Suisse avec David Langard, alias Admiral James T, qui commence d'ailleurs très jeune à enregistrer seul, joue en plusieurs instruments dès 13 ans. Il développe d'ailleurs son propre label Dalla Product et son studio Dalla Studio. Son album Bring Me the Head of Gordon Sumner, le deuxième album sorti en 2004, constitue son premier véritable succès commercial avec plusieurs milliers de CD vendus. Il joue lui-même pratiquement tous les instruments. Le titre Aboard Wardrobe Lady est un titre volontairement provocateur, un clin d'œil ironique à Gordon Sumner alias Sting. The Wardrobe Lady fait partie des 18 compositions originales de cet album et David Langard abandonne progressivement alors le personnage d'Admiral James T en 2014 pour travailler sous son nom, puis avec Howl Long Wolf avant de reprendre ultérieurement l'ancien pseudonyme. Direction la Belgique pour retrouver Beverly Jo Scott. Elle est originaire de l'Alabama, où elle naissait en mai 1959. Elle grandit à Bay Minette et commence à chanter dès à l'adolescence. Elle se rend ensuite en Europe à partir de 1982, s'installe à Bruxelles. Son titre Love Me Wild marque un retour aux racines sudistes qui structure l'album Swamp Cabaret, son septième album sorti en septembre 2014. Le titre devient également la chanson-titre du film 7 rue de la folie. Elle lance aussi le spectacle Swamp Cabaret, concept mêlant musique, humour, théâtre et univers du sud des États-Unis. Beverly Jo Scott devient parallèlement aussi une figure durable de la scène belge, notamment comme coach de The Voice Belgique à partir de 2011. Love Me Wild, tout de suite.

Joe Scott ou B.G. Scott à l'instant avec le Love Me Wine. On était en septembre 2014 sur l'album Swam Cabaret. On va refermer Frenchitude avec un artiste québécois originaire de Sherbrooke, alias Garou, de son vrai nom, Pierre Garand. Après 5 années de bar avec les Untouchables, il est découvert par Luc Plamondon en 1997 alors qu'il chante du blues américain dans un bar de Sherbrooke. Et puis, tout le monde le connaît, il devient Quasimodo dans Notre-Dame de Paris, qui fait de lui une vedette francophone internationale. Son deuxième album studio après l'immense succès de Seul, il sort en 2003, en mai 2003. L'album revient, qui revendique une couleur plus rock et plus blues. Le titre L'aveu à venir dans un instant est écrit par Sophie No et Claude Pinault et constitue l'une des deux chansons québécoises confiées à Garou, d'ailleurs, sur cet album. L'album est lancé en France, en Belgique, en Suisse, en Pologne avec un très fort succès commercial. Garou est toujours actif aujourd'hui avec un meilleur lendemain, son dernier album sorti en 2025. Son premier album, d'ailleurs, entièrement composé de chansons qu'il a écrites lui-même.

l'instant, c'était Old Stewart. Son album Year of the Cat, sorti en octobre 1976, marque un grand tournant commercial pour Old Stewart. La production est assurée par un certain Alan Parsons, qui devient son collaborateur essentiel à cette période. Le titre, On the Border, s'inspire de la frontière espagnole et évoque des bateaux de pêche et le trafic d'armes. Le titre bénéficie aussi, vous l'aurez peut-être remarqué, de cette petite guitare espagnole d'un certain Peter White. Le succès nettement plus important aux États-Unis qu'au Royaume-Uni, l'album obtient une 5e place et le simple Year of the Cat, la plage titulaire, se glacera 8e au Billboard. Old Stewart s'installe ensuite à Los Angeles. Son univers reste marqué par l'histoire, les personnages et les références littéraires. Un très bel album à redécouvrir, Year of the Cat, et cette plage ici, On the Border. C'était Old Stewart. Un anniversaire tout de suite, celui de Graham Simpson, le bassiste d'un certain groupe Roxy Music. En 1970, Brian Ferry et Graham Simpson commencent à assembler un groupe à Londres. Andy Mackay recrute alors son ami Brian Eno, puis Paul Thompson et Phil Manzanera. Il vient compléter la formation. Le premier album est produit par Peter Sinfield, un ancien parolier de King Crimson. Et le titre, Virginian Plain, est enregistré juste après l'album, afin de disposer d'un 45 tours capable de lancer la promotion. Le succès est immédiat. Il se classera 4e au Royaume-Uni, tandis que l'album se classera 10e. Le morceau est absent du pressage britannique original, mais sera rajouté au pressage américain et aux différentes rééditions. Le titre Virginian Plain est connu pour son son esthétique glam et art rock, voire électronique, qui impose immédiatement cette identité particulière de Roxy Music. Graham Simpson quittera le groupe malheureusement peu après l'enregistrement et ne rejoindra plus jamais le groupe par après. Et puis, ce jour donc marque le 83e anniversaire de la naissance de Graham Simpson, qui nous quittait malheureusement en avril 2012 à l'âge de 68 ans.

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1: Roxy Music, ils étaient le sujet de notre séquence Extended Play. C'était le 31 janvier 2023. À retrouver sur le site radiocollège.fr via la page de l'émission début septembre. Nous publions l'index alphabétique de toutes les séquences et via ce lien, vous pourrez réécouter l'émission en question. Un autre anniversaire, celui des 46 ans d'une certaine Ashanti, originaire de New York. Elle est chanteuse, compositrice, actrice également. Elle était découverte par un certain Irv Gotti qui lui fait signer en 2002 son premier contrat. Le titre Foolish, que vous découvrez dans un instant, constitue son premier simple solo après ses participations à What's Love de Fat Joe et Always on Time de Ja Rule. Irv Gotti reprend ici le sample de Stay With Me de DeBarge, déjà utilisé aussi par The Notorious Big sur le remix de One More Chance. Ashanti ici hésite initialement à l'utiliser comme base, mais accepte finalement le projet. Foolish devient son premier numéro 1 au Billboard et restera 10 semaines au sommet en 2002. Ashanti devient simultanément présente aux positions 1 et 2 du Billboard avec Foolish et Always on Time, performance alors inédite pour une artiste féminine.

Ashanti qui fête donc son 46e anniversaire précisément aujourd'hui. Notre émission touche tout doucement à sa fin. On se retrouve mardi prochain entre 20 et 22 heures pour une nouvelle édition de Pop Rock Attitude. L'émission sera rediffusée ce jeudi entre 16 et 18 heures, mais aussi samedi entre 18 et 20 heures. Très bientôt, vous retrouvez la liste complète des titres diffusés sur le site radiocollège.fr via la page de l'émission, où vous pourrez également réécouter les émissions des semaines précédentes. Et puis, en septembre, début septembre, nous avons publié l'index alphabétique de toutes les séquences de ces quatre premières années. La semaine prochaine, la séquence XLMP sera d'ailleurs consacrée à Tom Petty à l'occasion de son 76e anniversaire, la commémoration de son 76e anniversaire. Tom Petty, c'est l'occasion de se replonger dans sa carrière discographique entre American Girl, Refugee et Free Falling, mais aussi des titres parfois moins présents aujourd'hui comme I Need to Know, You Got Lucky ou Jam in Me, pour redécouvrir une discographie où le rock américain, les collaborations prestigieuses et une remarquable liberté artistique se rencontrent. Et on va se quitter avec un groupe originaire de Toulouse, le groupe Gold, avec Emile Wandelmeer, chanteur et guitariste, extrait de leur deuxième album Tropicana, tout de suite, plus près des étoiles. D'ici là, plus que jamais, prenez soin de vous et de ceux que vous entourent, et excellente semaine.

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